RCC en mode ultra classe. Voici un artiste que vous ne connaissez peut-être pas, il s'appelle Turley Richards. Par contre, le morceau qu'il interprète, celui-là, vous le connaissez, ça s'appelle You Might Need Somebody, ça date de 1980. Turley Richards sur Radio Calais Citadel.

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1: Messieurs les présidents, pourriez-vous expliquer à ma fille qui a 5 ans pourquoi maman n'achète pas le pain tous les jours et porte en elle ce souci? Quoi mettre sur la table chaque midi? Messieurs les présidents, pourriez-vous expliquer à ma fille qui a 5 ans pourquoi maman ne va jamais au restaurant, s'arrange avec tout ce qui manque, surveille toujours les finances et ne part jamais en vacances? Si vous avez une réponse de comment faire et ce qu'il en coûte, si vous avez une réponse, se avez una risposta, digo mova, e quanto costa.

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2: Buongiorno, bonjour, buona giornata a tutti, bonne journée à toutes et à tous. Il est 6 heures passées de quelques secondes, bon réveil avec Radio Galvi Cittadella.

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Bonjour et bienvenue, très heureux de vous retrouver, dernière matinale de la semaine, Nagui au micro, vendredi 5 juin 2026, nous fêtons les Igor, on démarre avec Sting bien sûr et le groupe Police, Doudoudou Dadada. Il y aura dans quelques minutes l'éphéméride.

0: Les Man avec le chat, bonne fête aujourd'hui au Igor en cette fin de semaine, vendredi 5 juin 2026.
1: Bonjour, excellente fin de semaine, vendredi 5 juin 2026, bonne fête au Igor. C'est la journée mondiale de l'environnement, journée mondiale de l'orthoptique également. Et puis dans l'éphéméride de cette journée, c'était en 5 juin 1882, il y a donc 143 ans, était inauguré le musée Grévin à Paris. Il ne compte pas moins aujourd'hui de 200 personnages de cire, allant de Albert Einstein jusqu'à Michael Jackson, Kenji Girac ou encore Alfred Hitchcock. Allez, bon anniversaire à vous les natifs du 5 juin, vous êtes le même jour que Cécilia Cara, la chanteuse qui fête ses 42 ans. Très bon anniversaire également aujourd'hui à DJ Abdel qui fête ses 56 ans. Belle journée, bon vendredi 5 juin 2026.

Les Pussycat Dolls, à l'instant, dans la matinale d'RCC en cette fin de semaine, vendredi 5 juin. Voici George Benson de Ghetto avant de retrouver le dernier horoscope de la semaine, Benjamin Biolay, avant le programme de votre soirée télé.

0: Votre horoscope de ce vendredi 5 juin, Bélier, ce dernier jour de la semaine vous procure une sensation de décontraction totale.
1: Taureau, voici une belle reprise de confiance en vous qui va vous permettre d'y voir plus clair.
2: Gémeaux, vous vous sentez bien dans vos baskets, serein et sûr de vous.
3: Cancer, vous ne vous laisserez pas avoir par le coup de blues qui vous tend les bras, vous saurez résister.
4: Lion, c'est grâce à votre patience que vous obtiendrez ce que vous désirez intensément.
5: Vierge, ce vendredi annonce le retour de la bonne humeur et une grosse motivation.
6: Balance, enfin les opportunités que vous espériez vont se présenter.
7: Scorpion, c'est le moment de proposer vos projets pour les concrétiser au plus vite.
8: Sagittaire, vous ressemblez à un bélier car vous foncez droit devant et bousculez tout sur votre passage.
9: Capricorne, vous aurez envie d'écouter votre cœur et vos désirs les plus profonds.
10: Verseau, vous saurez prendre soin de votre bien-être et votre bonne humeur s'en ressentira.
11: Et poisson, vous entrez dans un nouveau cycle où vous allez pouvoir être comblé de réussite.
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13: C'était l'horoscope du jour. Benjamin Biolay avec Romain, tout de suite le programme télé. Et dans quelques minutes, les infos de 8h avec Philippe Jam entre autres. Côté son à venir avant Samantha Fox.

0: Votre soirée télé, c'est parti en ce vendredi 5 juin avec tout d'abord Mask Singer en prime time ce soir sur TF1. La soirée Roland Garros ce soir sur France 3 avec les demi-finales hommes en direct. Sur France 4, Nuit Espagnole, concert totalement inédit. Sur TMC, le classique Didier, réalisé par Alain Chabat avec Alain Chabat et Jean-Pierre Bacri. Et puis sur RMC Story, votre soirée Big Deal, divertissement présenté par Vincent Lagaffe, spécial Kermesse ce soir. Bon vendredi et bonne soirée télé.
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0: I Surrender avec Samantha Fox, quasiment 8h à l'écoute d'RCC. Et en fait, aujourd'hui, il est Igor, vendredi 5 juin. Voici les infos, lire l'éphéméride et la météo. Philippe Jam, bonjour.
1: Bonjour. Les 6 personnes interpellées en début de semaine à Haute-Corse ont été déférées hier devant le parquet de Bastia dans le cadre de l'enquête sur un trafic de cocaïne et de cannabis en plaine orientale et en région cortenaise. 4 hommes et 2 femmes, certains connus des autorités judiciaires, ont été mis en examen pour trafic de stupéfiants et association de malfaiteurs. 2 hommes ont été placés en détention provisoire. 2 femmes et 2 hommes laissés libres sous contrôle judiciaire. Après la manifestation de samedi dernier qui avait réuni près de 2000 personnes à Bastia, les responsables de Skolagorsa montent de nouveau au créneau. Dans un communiqué, ils déplorent l'absence de réponse pourtant promise de l'État. Ils soulignent avoir adressé un courrier électronique au préfet de région avec copie au président du conseil exécutif de Corse et au maire de Bastia afin de lui rappeler l'engagement pris de leur répondre. Toujours dans ce dossier, Michel Castellani, député de la première circonscription de la Haute-Corse, et les 5 autres parlementaires insulaires ont poursuivi leur démarche auprès des ministères concernés afin d'obtenir eux aussi des réponses. Ce vendredi, des réunions devraient avoir lieu entre autorités préfectorales et régionales. In fine, les responsables de Skolagorsa déclarent « Si certaines promesses ne sont pas tenues, nous tiendrons les nôtres. En début de semaine prochaine, nous l'avons dit ouvertement et clairement, nous serions contraints d'envisager d'autres actions. » Événement majeur pour le football corse ce samedi au Théâtre de l'Empire à Ajaccio, puisque se tiendra l'Assemblée Générale de la Fédération Française de Football. Elle sera présidée par Philippe Diallo, le président de la 3F. En présence des membres du comité exécutif de la fédération, du bureau exécutif de la Ligue du football amateur, des présidents de ligue, de district, des clubs de Ligue 1, de Ligue 2 et des délégués titulaires. À l'ordre du jour notamment, la présentation d'un budget record pour la saison 2026-2027, la future Ligue 3 professionnelle, la création d'une ligue régissant le football sur le territoire guadeloupéen, la proposition de résolution relative à l'encadrement technique des jeunes et les modifications de textes fédéraux. Comme cela est désormais le cas depuis 2021, les autorités préfectorales viennent de prendre un arrêté interdisant l'accès au canyon situé dans le massif des Aiguilles de Bavel en Corse du Sud. Une interdiction au public non encadrée du 1er juin au 15 octobre. Cette interdiction concerne les randonneurs seuls comme les groupes, indique la préfecture. Pour accéder aux cascades, le public devra donc être accompagné d'un éducateur sportif spécialiste canyonisme, disposant d'une carte professionnelle à jour. Ces mesures ont été mises en place après plusieurs accidents mortels et une fréquentation du site devenue trop importante. Le site présente en effet des passages périlleux difficiles à sécuriser sans encadrement. Ouverture ce vendredi à Bigoulia du salon Bateco qui se tiendra jusqu'à dimanche. Un salon qui réunit professionnels du bâtiment, artisans, institutionnels, collectivités, experts, étudiants et grand public autour des grands enjeux de la construction durable, de la rénovation responsable et de l'avenir du territoire insulaire. Cette édition 2026 est placée sous le thème « Pierre et bois », mettant à l'honneur les savoir-faire, les matériaux et les solutions innovantes adaptées aux réalités climatiques, patrimoniales et environnementales de la Corse. Le salon comprendra une 50aine d'exposants, des espaces de conférences animés par des maîtres de conférences et des experts du secteur, ainsi que 6 tables rondes autour de thématiques liées à la construction durable, à l'éco-rénovation et aux enjeux environnementaux du territoire insulaire. Enfin, ce dimanche 7 juin, de 10h à 18h, au parc de Salecha, en Balagne, se tiendra la 4e rencontre littéraire. 13 écrivains et poètes viendront à la rencontre du public au programme interview, lecture, balade poétique, exposition et dédicace. La météo pour terminer ce journal. La journée devrait être bien ensoleillée malgré quelques passages nuageux sur la partie orientale de l'île et dans le Cortenay en matinée. En milieu de journée, le vent d'ouest va s'établir sur la façade occidentale et aux extrémités de l'île avec des rafales qui atteindront en milieu d'après-midi 75 km/h. Les maximales se situeront entre 24 et 27 degrés des plages vers le centre de l'île. Samedi, le soleil sera bien présent avec toujours un bon vent d'ouest aux extrémités de l'île sans changement du côté des températures. Pour dimanche, peu de changements non plus. Une journée ensoleillée avec des brises faibles à modérées. Légère hausse des températures, 24 à 28 degrés.
2: Bonjour, du nouveau dans l'affaire de la disparition de Layana, un corps porteur de vêtements similaires à ceux que la collégienne portait au moment de sa disparition a été retrouvé ce jeudi sur un site agricole où le suspect Jérôme Barella avait déjà travaillé par le passé. Il s'agit probablement de celui de la jeune fille, mais une autopsie doit encore le confirmer. Parallèlement, le Premier ministre Sébastien Lecornu doit réunir aujourd'hui les ministres de l'Intérieur et de la Justice, Gérald Darmanin et Laurent Nunez, alors que des dysfonctionnements sont pointés du doigt concernant le suivi judiciaire de l'homme de 41 ans visé par d'autres plaintes. 3 morts en un peu plus d'un mois et un 4e hier en pleine rue au milieu des passants à Nantes où la guerre du narcotrafic fait rage. Dans l'espace de seulement 6 semaines, la cité des Ducs de Bretagne est devenue le théâtre d'une série de fusillades mortelles. Les différents clans s'affrontent pour mettre la main sur les points de deal de la ville. Les 5 dernières représentations à Paris de la pièce deuxième partie ont été annulées. Le théâtre Édouard VII a annoncé ce jeudi cette décision prise en accord avec les comédiens. La pièce mettait en scène Patrick Bruel, visé par plusieurs plaintes pour viol et agression sexuelle. Ces annulations font suite à la déprogrammation totale de sa tournée canadienne et de ses autres dates européennes prévues jusqu'à l'automne. La liste des victimes s'allonge. Un adolescent de 14 ans a été gravement blessé à la tête par un tir de LBD samedi soir à Fontenay-sous-Bois lors des célébrations de la victoire du PSG. Son pronostic vital n'est plus engagé, mais il conservera des séquelles permanentes. Le parquet de Créteil a confirmé hier la saisie de l'IGPN, la police des polices, pour éclaircir les faits. Nouvelle frappe en territoire contrôlé par la Russie. 4 personnes ont été tuées par des frappes ukrainiennes en Crimée. Une offensive qui survient après l'opération de Saint-Pétersbourg contre des sites militaires et énergétiques. Le chef de la diplomatie américaine Marco Rubio met en garde contre un sérieux risque d'escalade. En tennis, à Roland-Garros, la polonaise Maja Szwajnska s'est qualifiée pour sa première finale en Grand Chelem en remportant sa demi-finale face à la Russe Diana Schneider. Et puis en football, on espère mieux pour la suite puisque l'équipe de France a été battue 1-2 hier soir par la Côte d'Ivoire pour son tout premier match de préparation à la Coupe du Monde 2026.
3: Bonjour, excellente fin de semaine. Vendredi 5 juin 2026, bonne fête au Igor. C'est la journée mondiale de l'environnement, journée mondiale de l'orthoptique également. Et puis dans l'éphéméride de cette journée, c'était en 5 juin 1882, il y a donc 143 ans, était inauguré le musée Grévin à Paris. Il ne compte pas moins aujourd'hui de 200 personnages de cire, allant de Albert Einstein jusqu'à Michael Jackson, Kenji Girac ou encore Alfred Hitchcock. Allez, bon anniversaire à vous les natifs du 5 juin. Vous êtes le même jour que Cécilia Cara, la chanteuse qui fête ses 42 ans. Très bon anniversaire également aujourd'hui à DJ Abdel qui fête ses 56 ans. Belle journée, bon vendredi 5 juin 2026.
2: Pour ce vendredi, c'est encore un temps assez mitigé qui nous attend sur l'ensemble de l'Hexagone avec une alternance de nuages, d'éclaircies et même quelques averses prévues localement, surtout dans le nord du territoire. Sur la Côte d'Azur, du soleil est prévu tout au long de la journée avec un vent qui pourra souffler jusqu'à 55 km/h sur le littoral. Et concernant les températures, on prévoit entre 7 et 13 degrés au réveil. Dans l'après-midi, ça va monter jusqu'à 21 à Paris, 22 à Lyon, 23 à Marseille et jusqu'à 26 à Ajaccio.
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Déjà 8h15 à l'écoute d'IRCC, Indochine dans un court instant. On lira également La Femme avec le titre Où va le monde, entre autres. Et puis à 8h30 tout à l'heure, la météo, dernière météo de la semaine avec notre ami Philippe Jam. À l'écoute d'IRCC, soyez les bienvenus.

0: Rosa Le Monde, c'était la femme à presque 8h30 à l'écoute RCC. Cindy Lepore, le nouveau Charlotte Cardin, Ben L'Oncle Soul et Daft Punk après une courte pause et après la météo.
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2: La journée devrait être bien ensoleillée, malgré quelques passages nuageux sur la partie orientale de l'île et dans le Courtenay en matinée. En milieu de journée, le vent d'ouest va s'établir sur la façade occidentale et aux extrémités de l'île, avec des rafales qui atteindront en milieu d'après-midi 75 km/h. Les maximales se situeront entre 24 et 27 degrés des plages vers le centre de l'île. Samedi, le soleil sera bien présent, avec toujours un bon vent d'ouest aux extrémités de l'île, sans changement du côté des températures. Pour dimanche, peu de changements non plus. Une journée ensoleillée avec des brises faibles à modérées. Légère hausse des températures, 24 à 28 degrés.
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1: True Colors avec l'excellente Cindy Lauper à 8h37. Avant de retrouver dans quelques minutes l'horoscope du jour sur RCC Daft Punk, Ben, l'oncle Soul, petite sœur, et voici une nouveauté, le dernier titre de Charlotte Cardin.

0: Punk à 8h48 à l'écoute d'RCC. Voici l'horoscope.
1: Votre horoscope de ce vendredi 5 juin, Bélier, ce dernier jour de la semaine vous procure une sensation de décontraction totale. Taureau, voici une belle reprise de confiance en vous qui va vous permettre d'y voir plus clair. Gémeaux, vous vous sentez bien dans vos baskets, serein et sûr de vous. Cancer, vous ne vous laisserez pas avoir par le coup de blues qui vous tend les bras, vous saurez résister. Lion, c'est grâce à votre patience que vous obtiendrez ce que vous désirez intensément. Vierge, ce vendredi annonce le retour de la bonne humeur et une grosse motivation. Balance, enfin les opportunités que vous espériez vont se présenter. Scorpion, c'est le moment de proposer vos projets pour les concrétiser au plus vite. Sagittaire, vous ressemblez à un bélier car vous foncez droit devant et bousculez tout sur votre passage. Capricorne, vous aurez envie d'écouter votre cœur et vos désirs les plus profonds. Verseau, vous saurez prendre soin de votre bien-être et votre bonne humeur s'en ressentira. Et Poissons, vous entrez dans un nouveau cycle où vous allez pouvoir être comblé de réussite. 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

0: Les années 80 à l'instant avec le groupe Foreigner. 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Belle fin de semaine, bonne fête aujourd'hui au Igor. Vendredi 5 juin 2026, voici les infos.
1: Bonjour, les 6 personnes interpellées en début de semaine à Haute-Corse ont été déférées hier devant le parquet de Bastia dans le cadre de l'enquête sur un trafic de cocaïne et de cannabis en plaine orientale et en région cortenaise. 4 hommes et 2 femmes, certains connus des autorités judiciaires, ont été mis en examen pour trafic de stupéfiants et association de malfaiteurs. 2 hommes ont été placés en détention provisoire, 2 femmes et 2 hommes laissés libres sous contrôle judiciaire. Après la manifestation de samedi dernier, qui avait réuni près de 2000 personnes à Bastia, les responsables de Scolagorsa montent de nouveau au créneau. Dans un communiqué, ils déplorent l'absence de réponse pourtant promise de l'État. Ils soulignent avoir adressé un courrier électronique au préfet de région avec copie au président du conseil exécutif de Corse et au maire de Bastia afin de lui rappeler l'engagement pris de leur répondre. Toujours dans ce dossier, Michel Castellani, député de la première circonscription de la Haute-Corse, et les 5 autres parlementaires insulaires ont poursuivi leur démarche auprès des ministères concernés afin d'obtenir eux aussi des réponses. Ce vendredi, des réunions devraient avoir lieu entre autorités préfectorales et régionales. In fine, les responsables de Scolagorsa déclarent « Si certaines promesses ne sont pas tenues, nous tiendrons les nôtres. En début de semaine prochaine, nous l'avons dit ouvertement et clairement, nous serions contraints d'envisager d'autres actions. » Événement majeur pour le football corse ce samedi au Théâtre de l'Empire à Ajaccio, puisque se tiendra l'Assemblée Générale de la Fédération Française de Football. Elle sera présidée par Philippe Diallo, le président de la 3F. En présence des membres du comité exécutif de la fédération, du bureau exécutif de la Ligue du football amateur, des présidents de ligue, de district, des clubs de Ligue 1, de Ligue 2 et des délégués titulaires. À l'ordre du jour notamment, la présentation d'un budget record pour la saison 2026-2027, la future Ligue 3 professionnelle, la création d'une ligue régissant le football sur le territoire guadeloupéen, la proposition de résolution relative à l'encadrement technique des jeunes et les modifications de textes fédéraux. Comme cela est désormais le cas depuis 2021, les autorités préfectorales viennent de prendre un arrêté interdisant l'accès au canyon situé dans le massif des Aiguilles de Bavel en Corse du Sud. Une interdiction au public non encadrée du 1er juin au 15 octobre. Cette interdiction concerne les randonneurs seuls comme les groupes, indique la préfecture. Pour accéder aux cascades, le public devra donc être accompagné d'un éducateur sportif spécialiste canyonisme, disposant d'une carte professionnelle à jour. Ces mesures ont été mises en place après plusieurs accidents mortels et une fréquentation du site devenue trop importante. Le site présente en effet des passages périlleux difficiles à sécuriser sans encadrement. Ouverture ce vendredi à Bigoulia du salon Bateco qui se tiendra jusqu'à dimanche. Un salon qui réunit professionnels du bâtiment, artisans, institutionnels, collectivités, experts, étudiants et grand public autour des grands enjeux de la construction durable, de la rénovation responsable et de l'avenir du territoire insulaire. Cette édition 2026 est placée sous le thème « Pierre et bois », mettant à l'honneur les savoir-faire, les matériaux et les solutions innovantes adaptées aux réalités climatiques, patrimoniales et environnementales de la Corse. Le salon comprendra une 50aine d'exposants, des espaces de conférences animés par des maîtres de conférences et des experts du secteur, ainsi que 6 tables rondes autour de thématiques liées à la construction durable, à l'éco-rénovation et aux enjeux environnementaux du territoire insulaire. Enfin, ce dimanche 7 juin, de 10h à 18h, au parc de Salecha, en Balagne, se tiendra la 4e rencontre littéraire. 13 écrivains et poètes viendront à la rencontre du public au programme interview, lecture, balade poétique, exposition et dédicaces. La météo pour terminer ce journal. La journée devrait être bien ensoleillée malgré quelques passages nuageux sur la partie orientale de l'île et dans le Cortenay en matinée. En milieu de journée, le vent d'ouest va s'établir sur la façade occidentale et aux extrémités de l'île avec des rafales qui atteindront en milieu d'après-midi 75 km/h. Les maximales se situeront entre 24 et 27 degrés des plages vers le centre de l'île. Samedi, le soleil sera bien présent avec toujours un bon vent d'ouest aux extrémités de l'île sans changement du côté des températures. Pour dimanche, peu de changements non plus. Une journée ensoleillée avec des brises faibles à modérées. Légère hausse des températures, 24 à 28 degrés.
2: Bonjour, du nouveau dans l'affaire de la disparition de Layana, un corps porteur de vêtements similaires à ceux que la collégienne portait au moment de sa disparition a été retrouvé ce jeudi sur un site agricole où le suspect Jérôme Barella avait déjà travaillé par le passé. Il s'agit probablement de celui de la jeune fille, mais une autopsie doit encore le confirmer. Parallèlement, le Premier ministre Sébastien Lecornu doit réunir aujourd'hui les ministres de l'Intérieur et de la Justice, Gérald Darmanin et Laurent Nunez, alors que des dysfonctionnements sont pointés du doigt concernant le suivi judiciaire de l'homme de 41 ans visé par d'autres plaintes. 3 morts en un peu plus d'un mois et un quatrième hier en pleine rue au milieu des passants à Nantes où la guerre du narcotrafic fait rage. En l'espace de seulement 6 semaines, la cité des Ducs de Bretagne est devenue le théâtre d'une série de fusillades mortelles. Les différents clans s'affrontent pour mettre la main sur les points de deal de la ville. Les 5 dernières représentations à Paris de la pièce deuxième partie ont été annulées. Le théâtre Édouard VII a annoncé ce jeudi cette décision prise en accord avec les comédiens. La pièce mettait en scène Patrick Bruel, visé par plusieurs plaintes pour viol et agression sexuelle. Ces annulations font suite à la déprogrammation totale de sa tournée canadienne et de ses autres dates européennes prévues jusqu'à l'automne. La liste des victimes s'allonge. Un adolescent de 14 ans a été gravement blessé à la tête par un tir de LBD samedi soir à Fontenay-sous-Bois lors des célébrations de la victoire du PSG. Son pronostic vital n'est plus engagé, mais il conservera des séquelles permanentes. Le parquet de Créteil a confirmé hier la saisie de l'IGPN, la police des polices, pour éclaircir les faits. Nouvelle frappe en territoire contrôlé par la Russie. 4 personnes ont été tuées par des frappes ukrainiennes en Crimée. Une offensive qui survient après l'opération de Saint-Pétersbourg contre des sites militaires et énergétiques. Le chef de la diplomatie américaine Marco Rubio met en garde contre un sérieux risque d'escalade. En tennis, à Roland-Garros, la polonaise Maja Szwajnska s'est qualifiée pour sa première finale en Grand Chelem en remportant sa demi-finale face à la russe Diana Schneider. Et puis en football, on espère mieux pour la suite puisque l'équipe de France a été battue 1-2 hier soir par la Côte d'Ivoire pour son tout premier match de préparation à la Coupe du Monde 2026.
3: Bonjour, excellente fin de semaine. Vendredi 5 juin 2026, bonne fête au Igor. C'est la journée mondiale de l'environnement, journée mondiale de l'orthoptique également. Et puis dans l'éphéméride de cette journée, c'était en 5 juin 1882, il y a donc 143 ans, était inauguré le musée Grévin à Paris. Il ne compte pas moins aujourd'hui de 200 personnages de cire, allant de Albert Einstein jusqu'à Michael Jackson, Kenji Girac ou encore Alfred Hitchcock. Allez, bon anniversaire à vous les natifs du 5 juin. Vous êtes le même jour que Cécilia Cara, la chanteuse qui fête ses 42 ans. Très bon anniversaire également aujourd'hui à DJ Abdel qui fête ses 56 ans. Belle journée, bon vendredi 5 juin 2026.
2: Pour ce vendredi, c'est encore un temps assez mitigé qui nous attend sur l'ensemble de l'Hexagone avec une alternance de nuages, d'éclaircies et même quelques averses prévues localement, surtout dans le nord du territoire. Sur la Côte d'Azur, du soleil est prévu tout au long de la journée avec un vent qui pourra souffler jusqu'à 55 km/h sur le littoral. Et concernant les températures, on prévoit entre 7 et 13 degrés au réveil. Dans l'après-midi, ça va monter jusqu'à 21 à Paris, 22 à Lyon, 23 à Marseille et jusqu'à 26 à Ajaccio.
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Votre soirée télé, c'est parti en ce vendredi 5 juin avec tout d'abord Masked Singer en prime time ce soir sur TF1. La soirée Roland Garros ce soir sur France 3 avec les demi-finales hommes en direct. Sur France 4, Nuit Espagnole, concert totalement inédit. Sur TMC, le classique Didier, réalisé par Alain Chabat avec Alain Chabat et Jean-Pierre Bacri. Et puis sur RMC Story, votre soirée Big Deal, divertissement présenté par Vincent Lagaffe, spécial Kermesse ce soir. Bon vendredi et bonne soirée télé. 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

Lost avec Linkin Park à 9h24. On va retrouver dans quelques minutes, exactement 6 minutes, le journal sportif à 9h30 dans la matinale d'RCC avant le deuxième titre du groupe Tall Talk.

0: Excellente fin de semaine avec votre radio RCC et Tol Talk avec le deuxième titre du groupe, c'était It's My Life, c'est ma vie. 9h30, le journal sportif, c'est maintenant. Un peu de musique hors à venir, Cartouche pour les années 80, Feel the Groove. Il y aura également De Palmas, L'Étranger. Et puis évidemment à 10h le rendez-vous de l'info avant la chronique Top Hit Memory, Marie-Fleur et Cœur de Pirate.
1: Bonjour à toutes et à tous, on débute avec du football et la contre-performance des Bleus. À 10 jours de l'entrée dans la Coupe du Monde, les hommes de Didier Deschamps se sont inclinés 2-1 à Nantes hier soir lors du match de préparation face à la Côte d'Ivoire. Cherki avait pourtant ouvert la marque pour les Bleus juste avant la mi-temps, mais le frère de Désiré Doué, Guélé Doué, a égalisé avant le but de Diallo en toute fin de match pour les Ivoiriens. Cela faisait 16 ans que les Bleus n'avaient plus perdu en match de préparation à une compétition majeure. La dernière défaite avant un tournoi avait eu lieu le 4 juin 2010 face à la Chine. Un prochain match dès lundi soir à Lille contre l'Irlande du Nord. Et notez la belle performance de l'Irak, futur adversaire des Bleus en phase de groupe. Les Irakiens sont allés décrocher le nul un partout face à l'Espagne hier soir à La Corogne. Les chaises musicales ont débuté sur les bancs de Ligue 1. Christophe Pélissier a officiellement quitté la JOCR malgré son maintien en Ligue 1 cette saison. C'est l'ancien Rémois et Lensois Will Steele qui va le remplacer. Et puis Stéphane Gilly, ancien entraîneur du Paris FC, arrive à Angers pour remplacer Alexandre Dujeu qui a annoncé son départ en début de semaine. Angers, où a débarqué aussi l'ancien gardien lyonnais et nantais Anthony Lopez. Le joueur de 35 ans doit s'engager 2 ans. Et puis en Angleterre, Andoni Iraola débarque sur le banc de Liverpool. Le Basque était sur le banc de Bournemouth jusqu'à présent. En tennis, on connaît l'affiche de la finale féminine de Roland-Garros. La Polonaise Maja Szwalińska affrontera Mira Andreeva demain en finale porte d'Auteuil. Szwalińska, issue des qualifications, a éliminé la numéro 25 mondiale Diana Schneider hier après-midi. Ce vendredi, place au demi-homme entre Alexander Zverev et Jakub Mencik à partir de 14h30. Et puis le match 100% italien entre Arnaldi et Coboli de 19h. Enfin en basket, la Betclic Edict d'abord avec le Paris Basket qui a égalisé dans la série de demi-finale face à Cholet, victoire parisienne 100-77 hier soir. Et puis en NBA, le match 2 de la finale entre les Spurs de Victor Wembanyama et les New York Knicks aura lieu la nuit prochaine. Chaîne 1-0 pour les Knicks pour l'instant. Voilà, c'est la fin de ce flash. Très belle journée de sport à toutes et à tous. 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

cartouche avec Feel the Groove. Voici De Palmas à l'instant sur RCC avec L'Étranger. Top Hit Memory, Marie-Fleur et Cœur de Pirate ainsi que Taylor Swift dans les prochaines minutes pour rejoindre les infos. Dans à peu près 19 minutes, ça sera tout à l'heure à 10h sur RCC. Excellente fin de semaine.

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1: Les grands classiques de la fin des années 90 à l'honneur dans le Top Hit Memory. Voici Dieu m'a donné la foi d'Ophélie Winter.
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1: Nous sommes en 1995. Ophélie Winter, jusque-là actrice et animatrice, décide de se lancer pleinement dans la musique. Inspirée par la scène R&B américaine, elle coécrit « Dieu m'a donné la foi » avec le compositeur Fred Frekin. Ce morceau mélange pop, gospel et pointe de funk, une combinaison audacieuse à l'époque en France. Le pari est totalement réussi. Le titre sort fin 95 et devient un phénomène. Le refrain entêtant et la voix sensuelle d'Ophélie Winter séduisent le public. 500 000 exemplaires vendus, certifiant le titre de disque d'or. Et ce n'est pas tout. Dieu m'a donné la foi restera 24 semaines dans le top 50, dont 6 semaines dans le top 10. Une performance remarquable. Ophélie Winter avait confié dans une interview que l'inspiration divine du morceau n'était pas totalement sérieuse, mais plutôt une leçon à transmettre, un message positif et universel. Mission accomplie, on se souvient tous du top hit memory de cette journée d'Ophélie Winter. Dieu m'a donné la foi.
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0: Taylor Swift dans la matinale. Passez une très belle journée à l'écoute de votre radio. Ce soir, Over Kitsch et la rediffusion du 14 juin 2024. J'aurai le plaisir de vous retrouver avec Luigi ce soir pour cette rediffusion. Bon week-end à toutes et à tous. On se retrouve lundi à 7h30 pour une autre matinale, d'autres aventures. On se quitte avec les infos. Il y aura l'éphéméride et puis la météo ensuite. 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Philippe Jam, bonjour.
1: Bonjour, les 6 personnes interpellées en début de semaine à Haute-Corse ont été déférées hier devant le parquet de Bastia dans le cadre de l'enquête sur un trafic de cocaïne et de cannabis en plaine orientale et en région cortenaise. 4 hommes et 2 femmes, certains connus des autorités judiciaires, ont été mis en examen pour trafic de stupéfiants et association de malfaiteurs. 2 hommes ont été placés en détention provisoire, 2 femmes et 2 hommes laissés libres sous contrôle judiciaire. Après la manifestation de samedi dernier, qui avait réuni près de 2000 personnes à Bastia, les responsables de Skolagorsa montent de nouveau au créneau. Dans un communiqué, ils déplorent l'absence de réponse pourtant promise de l'État. Ils soulignent avoir adressé un courrier électronique au préfet de région avec copie au président du conseil exécutif de Corse et au maire de Bastia afin de lui rappeler l'engagement pris de leur répondre. Toujours dans ce dossier, Michel Castellani, député de la première circonscription de la Haute-Corse, et les 5 autres parlementaires insulaires ont poursuivi leur démarche auprès des ministères concernés afin d'obtenir eux aussi des réponses. Ce vendredi, des réunions devraient avoir lieu entre autorités préfectorales et régionales. In fine, les responsables de Skolagorsa déclarent « Si certaines promesses ne sont pas tenues, nous tiendrons les nôtres. En début de semaine prochaine, nous l'avons dit ouvertement et clairement, nous serions contraints d'envisager d'autres actions. » Événement majeur pour le football corse ce samedi au Théâtre de l'Empire à Ajaccio, puisque se tiendra l'Assemblée Générale de la Fédération Française de Football. Elle sera présidée par Philippe Diallo, le président de la 3F. En présence des membres du comité exécutif de la fédération, du bureau exécutif de la Ligue du football amateur, des présidents de ligue, de district, des clubs de Ligue 1, de Ligue 2 et des délégués titulaires. À l'ordre du jour notamment, la présentation d'un budget record pour la saison 2026-2027, la future Ligue 3 professionnelle, la création d'une ligue régissant le football sur le territoire guadeloupéen, la proposition de résolution relative à l'encadrement technique des jeunes et les modifications de textes fédéraux. Comme cela est désormais le cas depuis 2021, les autorités préfectorales viennent de prendre un arrêté interdisant l'accès au canyon situé dans le massif des Aiguilles de Bavel en Corse du Sud. Une interdiction au public non encadrée du 1er juin au 15 octobre. Cette interdiction concerne les randonneurs seuls comme les groupes, indique la préfecture. Pour accéder aux cascades, le public devra donc être accompagné d'un éducateur sportif spécialiste canyonisme, disposant d'une carte professionnelle à jour. Ces mesures ont été mises en place après plusieurs accidents mortels et une fréquentation du site devenue trop importante. Le site présente en effet des passages périlleux, difficiles à sécuriser sans encadrement. Ouverture ce vendredi à Bigoulia du salon Bateco qui se tiendra jusqu'à dimanche. Un salon qui réunit professionnels du bâtiment, artisans, institutionnels, collectivités, experts, étudiants et grand public autour des grands enjeux de la construction durable, de la rénovation responsable et de l'avenir du territoire insulaire. Cette édition 2026 est placée sous le thème « Pierre et bois », mettant à l'honneur les savoir-faire, les matériaux et les solutions innovantes adaptées aux réalités climatiques, patrimoniales et environnementales de la Corse. Le salon comprendra une cinquantaine d'exposants, des espaces de conférences animés par des maîtres de conférences et des experts du secteur, ainsi que 6 tables rondes autour de thématiques liées à la construction durable, à l'éco-rénovation et aux enjeux environnementaux du territoire insulaire. Enfin, ce dimanche 7 juin, de 10h à 18h, au parc de Salecha, en Balagne, se tiendra la 4e rencontre littéraire. 13 écrivains et poètes viendront à la rencontre du public au programme interview, lecture, balade poétique, exposition et dédicaces. La météo pour terminer ce journal. La journée devrait être bien ensoleillée malgré quelques passages nuageux sur la partie orientale de l'île et dans le Courtenay en matinée. En milieu de journée, le vent d'ouest va s'établir sur la façade occidentale et aux extrémités de l'île avec des rafales qui atteindront en milieu d'après-midi 75 km/h. Les maximales se situeront entre 24 et 27 degrés des plages vers le centre de l'île. Samedi, le soleil sera bien présent avec toujours un bon vent d'ouest aux extrémités de l'île sans changement du côté des températures. Pour dimanche, peu de changements non plus. Une journée ensoleillée avec des brises faibles à modérées. Légère hausse des températures, 24 à 28 degrés.
2: Bonjour, près d'une semaine après la disparition de Layana à Florence dans le Gers, un corps a été découvert hier sur une exploitation agricole avec des vêtements similaires à ceux que la collégienne portait au moment de sa disparition. Jérôme Barella avait déjà travaillé sur ce site. L'autopsie doit encore confirmer s'il s'agit bien de la victime. Une affaire également politique puisque le Premier ministre Sébastien Lecornu doit réunir ce matin les ministres de l'Intérieur et de la Justice Gérald Darmanin et Laurent Nunez, alors que des dysfonctionnements sont pointés du doigt concernant le suivi judiciaire de cet homme de 41 ans visé par au moins 5 procédures. Un agent de l'ONF mis en examen ce jeudi, il est soupçonné d'avoir provoqué l'incendie dévastateur du massif des Corbières dans l'Aude à l'été 2025. Un méga-feu, le pire depuis 50 ans, qui avait ravagé 11 000 hectares et causé la mort d'une femme. Les enquêteurs étudient la piste d'une cigarette jetée depuis un véhicule. L'agent, lui, conteste son implication. Ça se gâte pour Patrick Bruel. Les 5 dernières représentations à Paris de la pièce deuxième partie ont été annulées. Le théâtre Édouard VII a annoncé hier cette décision prise en accord avec les comédiens. La pièce mettait donc en scène le chanteur visé par plusieurs plaintes pour viol et agression sexuelle. Ces annulations font suite à la déprogrammation totale de sa tournée canadienne et des autres dates européennes prévues jusqu'à l'automne. Encore une victime, un adolescent de 14 ans gravement blessé à la tête par un tir de LBD samedi soir à Fontenay-sous-Bois lors des célébrations de la victoire du PSG. Son pronostic vital n'est plus engagé mais il va conserver des séquelles à vie. Le parquet de Créteil a confirmé hier la saisie de l'IGPN pour éclaircir ces faits. 4 personnes tuées par des frappes ukrainiennes en Crimée, une frappe de drone russe qui a aussi tué un homme dans la ville de Kherson dans le sud de l'Ukraine. Des bombardements qui interviennent alors que le président ukrainien Volodymyr Zelensky a proposé une rencontre directe à son homologue russe Vladimir Poutine sans réponse pour le moment. En football, ils se sont fait surprendre. L'équipe de France a été battue 1-2 hier par la Côte d'Ivoire pour son tout premier match de préparation à la Coupe du Monde 2026. Le sélectionneur des Bleus, Didier Deschamps, s'est montré très calme et rassurant. Après cette défaite, il affirme qu'il ne va pas tout remettre en cause.
3: Bonjour, excellente fin de semaine. Vendredi 5 juin 2026, bonne fête au Igor. C'est la journée mondiale de l'environnement, journée mondiale de l'orthoptique également. Et puis dans l'éphéméride de cette journée, c'était en 5 juin 1882, il y a donc 143 ans, a été inauguré le musée Grévin à Paris. Il ne compte pas moins aujourd'hui de 200 personnages de cire, allant de Albert Einstein jusqu'à Michael Jackson, Kenji Girac ou encore Alfred Hitchcock. Allez, bon anniversaire à vous les natifs du 5 juin. Vous êtes le même jour que Cécilia Cara, la chanteuse qui fête ses 42 ans. Très bon anniversaire également aujourd'hui à DJ Abdel, qui fête ses 56 ans. Belle journée, bon vendredi 5 juin 2026.
2: Pour ce vendredi, c'est encore un temps assez mitigé qui nous attend sur l'ensemble de l'Hexagone avec une alternance de nuages, d'éclaircies et même quelques averses prévues localement, surtout dans le nord du territoire. Sur la Côte d'Azur, du soleil est prévu tout au long de la journée avec un vent qui pourra souffler jusqu'à 55 km/h sur le littoral. Et concernant les températures, on prévoit entre 7 et 13 degrés au réveil. Dans l'après-midi, ça va monter jusqu'à 21 à Paris, 22 à Lyon, 23 à Marseille et jusqu'à 26 à Ajaccio.
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0: Cette semaine sur Netflix, Sous ses yeux, une mini-série britannique en 3 épisodes inspirée de faits réels autour d'un père qui tente de protéger son fils, témoin d'un meurtre, celui de sa mère, Rachel Nickel, tuée en 1992 à Londres devant le petit garçon alors âgé de 2 ans. La jeune femme est assassinée alors qu'elle se promène avec lui sur Wimbledon Common, un vaste espace vert. La série s'intéresse surtout aux répercussions sur la famille, au poids du deuil et aux conséquences d'une enquête qui a longtemps poursuivi une mauvaise piste. On reste sur Netflix avec la série Night Sheets for Cuties. Deux meilleurs amis, fans de pop, deviennent rivales quand une occasion de rencontrer leur groupe favori en Corée met à l'épreuve les limites entre dévotion et obsession, entre horaires de nuit, problèmes d'argent, pression familiale et vie d'adulte qui commence. Les deux jeunes femmes tentent de garder le sourire et de poursuivre leurs rêves malgré les obstacles. Au fil des épisodes, leur amitié devient leur plus grand soutien dans un quotidien parfois épuisant mais rempli de moments drôles et touchants. Également un nouveau K-drama cette semaine sur Netflix avec Que ça vous serve de leçon, une série d'actions scolaires qui suit une agence gouvernementale chargée d'intervenir dans les établissements où les violences scolaires se multiplient et où les enseignants ne parviennent plus à faire respecter leur autorité. Leur objectif, protéger les droits des professeurs et rétablir l'ordre dans les établissements.
1: Inspecteur du bureau de protection de l'autorité des enseignants de Corée.
2: Nawajin pour vous servir.
3: L'école est un sanctuaire, mais les jeunes y côtoient les jeux d'argent, la drogue, les viols, voire même les membres de gangs violents.
2: Ne vous en faites pas, ça va aller. Rassurez-vous, le bureau est là pour vous protéger.
3: Notre organisation n'est du côté ni des professeurs, ni de celui des élèves, mais de celui des victimes.
0: Une série qui mêle action, critique sociale et enjeux générationnels. Sur Disney+, cette semaine, No Suitable for Work, nouvelle comédie originale Hulu qui suit 5 jeunes adultes d'une vingtaine d'années obsédés par leur carrière entre ambition professionnelle et quête de bonheur dans le Manhattan le plus glamour.
4: C'est mon premier vrai jour de boulot.
5: J'ai décidé que ce serait ma journée alpha.
6: T'as quoi ?
5: T'as vraiment rien retenu du Loot Wall Street ?
7: La nouvelle ? Venez ici.
8: Il faut que je marque le coup.
7: Vous êtes censés être des experts en grande distribution. Est-ce que l'un d'entre vous sait ce qu'est Yarn Barn ?
9: Vous aimez la pâte à sel ?
7: Est-ce que j'ai une tête à aimer la pâte à sel ?
9: Non.
7: Exact.
0: Après les 3 premiers épisodes, de nouveaux seront proposés chaque semaine jusqu'au final prévu le 23 juin. Apple TV+ nous embarque cette semaine dans l'univers de Cap Fear. Javier Bardem reprend le rôle mythique de Max Cady tenu par Robert De Niro dans cette relecture des nerfs à vif du mythique thriller de 91 signé Martin Scorsese et Steven Spielberg. Un criminel manipulateur fraîchement libéré de prison, bien décidé à régler ses comptes, il s'en prend au couple Bowden, deux avocats autrefois liés à sa condamnation.
10: Max Cady a purgé J'ai 17 ans pour un meurtre commis par quelqu'un d'autre.
11: C'était toi, son avocate ?
12: Moi aussi, j'avais une belle vie. Vous avez peur de moi ?
10: Pourquoi j'aurais peur de vous ? Tu crois que Max aurait pu apprendre ce qu'on a fait ?
12: Quand on parle du loup,
13: on a fait ce qui nous semblait juste.

Comme ces modèles, l'intimidation psychologique, la paranoïa rampante et les tensions familiales devraient être au centre de cette série Apple TV. Sur Prime Video cette semaine, la saison 5 de Clarkson Farm. Dans cette nouvelle saison, on retrouve Jeremy Clarkson à Diddley Squat dans un contexte tendu pour le monde agricole britannique. Alors que la ferme tente de se moderniser, Caleb va vivre son premier voyage à l'étranger et de nouveaux défis vont venir bousculer l'équilibre du domaine. Toujours sur Prime, la saison 4 de The Legend of Vox Machina. L'histoire reprend un an après le Chroma Conclave, alors que Vox Machina s'est dispersé pour chercher l'amour, la famille ou un nouveau sens à son existence. Un répit de courte durée, un ancien mal menace à nouveau le royaume et oblige les membres du groupe à se réunir pour affronter un adversaire d'une autre ampleur. Voilà pour les sorties séries de la semaine. On se retrouve la semaine prochaine. 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

Bonjour, bienvenue dans l'actualité People de cette semaine. On attaque en musique avec Ed Sheeran qui a quitté sa maison de disques. Après 15 ans de contrat, il a annoncé son départ de Warner Music Group. Il devient donc un artiste indépendant et sortira ses futurs morceaux sur son propre label, Gingerbread Man Records. La séparation s'est faite à l'amiable. Le chanteur ressentait le besoin de modifier sa façon de travailler et de son côté, l'ancienne production lui a souhaité le meilleur pour la suite. On poursuit avec la K-pop qui triomphe aux American Music Awards 2026. La 52e cérémonie s'est déroulée à Las Vegas fin mai, un événement qui récompense le succès commercial des artistes. Les jurés examinent les ventes et l'impact sur Internet et c'est le groupe BTS qui signe un retour triomphal et qui gagne 3 trophées, dont celui de l'artiste de l'année. Les membres de KATSEI remportent aussi 3 victoires, dont celle du meilleur groupe de K-pop féminin. On poursuit avec Taylor Swift, qui comme tout le monde, elle aussi peut avoir un conjoint embarrassant. Travis Kelce et elle ont assisté à la rencontre de basket NBA entre les Knicks et les Cavaliers ce samedi à Cleveland. Le joueur de football américain a fait le show au premier rang et les caméras de la salle l'ont filmé avec une bière à la main. Il a alors bu sa canette Q-sec sous les cris du public. Taylor a d'abord caché son visage dans ses mains par gêne, puis elle a applaudi avec le reste des spectateurs, mais ce n'est pas tout. Travis Kelce s'est endormi sur son siège pendant la partie, comme à la maison, tranquille. Des photos montrent Taylor Swift perplexe face à cette petite sieste. Le sportif s'est réveillé pour voir la défaite de son équipe. Voilà, belle journée avec nous et à très vite pour d'autres infos People. 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
2: Bonjour, les 6 personnes interpellées en début de semaine en Haute-Corse ont été déférées hier devant le parquet de Bastia dans le cadre de l'enquête sur un trafic de cocaïne et de cannabis en plaine orientale et en région cortenaise. 4 hommes et 2 femmes, certains connus des autorités judiciaires, ont été mis en examen pour trafic de stupéfiants et association de malfaiteurs. 2 hommes ont été placés en détention provisoire, 2 femmes et 2 hommes laissés libres sous contrôle judiciaire. Après la manifestation de samedi dernier, qui avait réuni près de 2000 personnes à Bastia, les responsables de Scola Gorsa montent de nouveau au créneau. Dans un communiqué, ils déplorent l'absence de réponse pourtant promise de l'État. Ils soulignent avoir adressé un courrier électronique au préfet de région avec copie au président du conseil exécutif de Corse et au maire de Bastia afin de lui rappeler l'engagement pris de leur répondre. Toujours dans ce dossier, Michel Castellani, député de la première circonscription de la Haute-Corse, et les 5 autres parlementaires insulaires ont poursuivi leur démarche auprès des ministères concernés afin d'obtenir eux aussi des réponses. Ce vendredi, des réunions devraient avoir lieu entre autorités préfectorales et régionales. In fine, les responsables de Scola Gorsa déclarent « Si certaines promesses ne sont pas tenues, nous tiendrons les nôtres. En début de semaine prochaine, nous l'avons dit ouvertement et clairement, nous serions contraints d'envisager d'autres actions. » Événement majeur pour le football corse ce samedi au Théâtre de l'Empire à Ajaccio, puisque se tiendra l'Assemblée Générale de la Fédération Française de Football. Elle sera présidée par Philippe Diallo, le président de la 3F, en présence des membres du comité exécutif de la Fédération, du bureau exécutif de la Ligue du football amateur, des présidents de Ligue, de district, des clubs de Ligue 1, de Ligue 2 et des délégués titulaires. À l'ordre du jour notamment, la présentation d'un budget record pour la saison 2026-2027, la future Ligue 3 professionnelle, la création d'une Ligue régissant le football sur le territoire guadeloupéen, la proposition de résolution relative à l'encadrement technique des jeunes et les modifications de textes fédéraux. Comme cela est désormais le cas depuis 2021, les autorités préfectorales viennent de prendre un arrêté interdisant l'accès au canyon situé dans le massif des Aiguilles de Bavel en Corse du Sud. Une interdiction au public non encadrée du 1er juin au 15 octobre. Cette interdiction concerne les randonneurs seuls comme les groupes, indique la préfecture. Pour accéder aux cascades, le public devra donc être accompagné d'un éducateur sportif spécialiste canyonisme, disposant d'une carte professionnelle à jour. Ces mesures ont été mises en place après plusieurs accidents mortels et une fréquentation du site devenue trop importante. Le site présente en effet des passages périlleux, difficiles à sécuriser sans encadrement. Ouverture ce vendredi à Bigoulia du salon Bateco qui se tiendra jusqu'à dimanche. Un salon qui réunit professionnels du bâtiment, artisans, institutionnels, collectivités, experts, étudiants et grand public autour des grands enjeux de la construction durable, de la rénovation responsable et de l'avenir du territoire insulaire. Cette édition 2026 est placée sous le thème « Pierre et bois », mettant à l'honneur les savoir-faire, les matériaux et les solutions innovantes adaptées aux réalités climatiques, patrimoniales et environnementales de la Corse. Le salon comprendra une 50aine d'exposants, des espaces de conférences animés par des maîtres de conférences et des experts du secteur, ainsi que 6 tables rondes autour de thématiques liées à la construction durable, à l'éco-rénovation et aux enjeux environnementaux du territoire insulaire. Enfin, ce dimanche 7 juin, de 10h à 18h, au parc de Salecha, en Balagne, se tiendra la 4e rencontre littéraire. 13 écrivains et poètes viendront à la rencontre du public au programme interview, lecture, balade poétique, exposition et dédicace. La météo pour terminer ce journal. La journée devrait être bien ensoleillée malgré quelques passages nuageux sur la partie orientale de l'île et dans le Cortenay en matinée. En milieu de journée, le vent d'ouest va s'établir sur la façade occidentale et aux extrémités de l'île avec des rafales qui atteindront en milieu d'après-midi 75 km/h. Les maximales se situeront entre 24 et 27 degrés des plages vers le centre de l'île. Samedi, le soleil sera bien présent avec toujours un bon vent d'ouest aux extrémités de l'île sans changement du côté des températures. Pour dimanche, peu de changements non plus. Une journée ensoleillée avec des brises faibles à modérées. Légère hausse des températures, 24 à 28 degrés.
0: Bonjour, près d'une semaine après la disparition de Layana Florence dans le Gers, un corps a été découvert hier sur une exploitation agricole avec des vêtements similaires à ceux que la collégienne portait au moment de sa disparition. Jérôme Barella avait déjà travaillé sur ce site. L'autopsie doit encore confirmer s'il s'agit bien de la victime. Une affaire également politique puisque le Premier ministre Sébastien Lecornu doit réunir ce matin les ministres de l'Intérieur et de la Justice Gérald Darmanin et Laurent Nunez, alors que des dysfonctionnements sont pointés du doigt concernant le suivi judiciaire de cet homme de 41 ans visé par au moins 5 procédures. Un agent de l'ONF mis en examen ce jeudi, il est soupçonné d'avoir provoqué l'incendie dévastateur du massif des Corbières dans l'Aude à l'été 2025. Un méga-feu, le pire depuis 50 ans, qui avait ravagé 11 000 hectares et causé la mort d'une femme. Les enquêteurs étudient la piste d'une cigarette jetée depuis un véhicule. L'agent, lui, conteste son implication. Ça se gâte pour Patrick Bruel. Les 5 dernières représentations à Paris de la pièce deuxième partie ont été annulées. Le théâtre Édouard VII a annoncé hier cette décision prise en accord avec les comédiens. La pièce mettait donc en scène le chanteur visé par plusieurs plaintes pour viol et agression sexuelle. Ces annulations font suite à la déprogrammation totale de sa tournée canadienne et des autres dates européennes prévues jusqu'à l'automne. Encore une victime, un adolescent de 14 ans gravement blessé à la tête par un tir de LBD samedi soir à Fontenay-sous-Bois lors des célébrations de la victoire du PSG. Son pronostic vital n'est plus engagé, mais il va conserver des séquelles à vie. Le parquet de Créteil a confirmé hier la saisie de l'IGPN pour éclaircir ces faits. 4 personnes tuées par des frappes ukrainiennes en Crimée, une frappe de drone russe qui a aussi tué un homme dans la ville de Kherson, dans le sud de l'Ukraine. Des bombardements qui interviennent alors que le président ukrainien Volodymyr Zelensky a proposé une rencontre directe à son homologue russe Vladimir Poutine, sans réponse pour le moment. En football, ils se sont fait surprendre. L'équipe de France a été battue 1-2 hier par la Côte d'Ivoire pour son tout premier match de préparation à la Coupe du Monde 2026. Le sélectionneur des Bleus, Didier Deschamps, s'est montré très calme et rassurant. Après cette défaite, il affirme qu'il ne va pas tout remettre en cause.
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0: Bon après-midi à vous toutes et tous qui nous rejoignez.
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Il est 17h, passé de quelques minutes, vous êtes sur RCC, nous sommes vendredi et c'est Stéphanie dans la radio pour vous accompagner jusqu'à 18h.

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1: Il est 17h15, vous êtes toujours sur RCC avec Stéphanie pour des découvertes en musique. Et j'en profite pour vous rappeler que Radio Là-Haut, ce sera dimanche de 17h à 20h, 3 heures de musique sans pub.
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0: Ah ouais? C'est normal, je t'ai expliqué. Il y a eu une explosion.
1: Oui.
0: Et l'agitation moléculaire due à cette explosion...
1: La quoi?
0: L'agitation moléculaire.
1: Ah ouais.
0: Provoque une élévation thermique suffisante pour enflammer les matières environnantes.
1: Ouais, ouais.
0: C'est alors ce qu'on appelle la combustion.

0: semaine, etc.
1: Ouais.
0: Dans ces conditions de déconnexion, il est évident que le phénomène de la vie ne peut pas se maintenir. C'est normal.

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2: Il est 17h30, ça fait une demi-heure qu'on est ensemble. Et moi j'aime ça, j'espère que vous aussi. Encore une demi-heure de découverte en musique. Merci d'être avec nous.
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1: 17h45 sur RCC, c'est Stéphanie avec vous dans la radio. Et j'en suis bien contente. Et je vous propose, si ça vous a plu, de se retrouver dimanche de 17h à 20h pour la diffusion de Radio Là-haut. 3 heures de musique sans pub. Wouh!
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1: Eh bien, c'était un grand plaisir. J'espère que pour vous aussi, la musique, on aime ça. Et puis en découvrir, si ça vous a plu. D'ailleurs, je vous propose de se retrouver dimanche pour Radio Là-Haut. Je vous remercie. Vous souhaite une très bonne soirée sur Radio Cali.
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0: Le rendez-vous du vendredi avec Luigi, content de te retrouver ce soir après une semaine d'absence quasiment, même deux.
1: À peu près, ouais.
0: À peu près. Comment tu vas?
1: Ça va, auditeur, auditrice, bonsoir.
0: Bonsoir, bonsoir.
1: Ouais. Ça va, on fait aller, écoute, on est là, c'est bon signe.
0: Hein. Oui, c'est voilà. Déjà ça.
1: On te laisse prendre des congés quand même, on est gentil.
0: Oui, bah quand même, hein, 10 jours.
1: Bon, c'est bien.
0: C'est pas la fin du monde quand même.
1: Il en faut.
0: Ah bah de temps en temps. Hein. J'en prendrai un peu plus tard également.
1: Bon, c'est pas grave, on a quand même des rééditions.
0: Des rediffs.
1: Et pas des moindres, on a mis du bon son quand même.
0: Je crois, très belles rediffs.
1: La dernière, c'était, ouais, je me semble, c'était Spellfunk, je crois. Un truc comme ça, ils ont dû se régaler. Quoi.
0: Non,
1: je sais plus, avec de la house. Ouais, c'est bien. C'est, on va dire... ça nous permet de réécouter des anciennes émissions.
0: Ouais.
1: Quoi.
0: Voilà, on a tapé dans les archives de la radio.
1: Ouais, après dans les podcasts qu'on peut les trouver. Hein, donc pour ceux qui veulent écouter des vieilles émissions, bon, malheureusement, on n'a pas les premières. Mon plus grand regret parce que ils ne sont plus disponibles. Mais voilà, vous pouvez écouter des émissions de il y a 3 ans.
0: Hein. Oui, à peu près.
1: Ouais, 3 ans en arrière. Donc voilà, vous avez vous pouvez écouter des vieilles émissions. Hein, fait façon de parler. De toute façon. On va dire lorsque je fais du direct, du live, comme ce soir. Vous retrouvez quand même des sons hein, que j'ai joué il y a 300. Ça m'arrive de. Voilà. Ça tourne, hein, comme le disque avec lequel on va ouvrir ce soir, qui a été repris par Bob Sinclair. C'est le grand monsieur qui revient au devant de la scène.
0: Ouais,
1: hein.
0: ouais.
1: Monsieur Cerón, Cerón 4 ce soir.
0: Il y a un album qui est ressorti, hein, je crois, de Cerón.
1: Oui, ils ont sorti un peu remasterisé tout ça. Mais moi,
0: c'est un best-of en gros.
1: Ouais, à peu près. Ouais, mais remasterisé aussi. Moi, c'est version originale.
0: Tant qu'à faire.
1: Donc ce soir, ça sera une version originale que je vais jouer. Look for Love, un des disques, un des meilleurs de Cerón, je trouve, avec Supernature, Je suis musique. Donc là, Look for Love, j'aime bien le remix. Il y a un bon break, hein, un bon roulement de batterie. Donc voilà, question d'ouvrir en beauté l'émission. En plus grand regret, une fois de plus, j'ai complètement oublié d'amener une bande originale de film.
0: De film.
1: Je l'avais dans les mains, je l'ai posé, j'ai.
0: Tu as zappé.
1: Voilà, je l'ai pas.
0: Écoute,
1: et
0: t'arrives, hein.
1: Ouais, dommage, non, parce que bon, c'est un peu le concept que j'avais mis en place. Bon, on finira avec toujours dans la chronologie de Barry White. Bon, celui-là, je ne l'ai pas oublié. Hein.
0: Oui.
1: Donc voilà, on continue dans l'évolution, dans la chronologie, hein, on avance hein, jusqu'au dernier album de Barry White. Bon, là, on est très loin. Hein, je crois qu'on est à 1975 aujourd'hui.
0: Ah oui.
1: Donc, pour vous dire.
0: 49 ans.
1: Ouais, donc, il va y avoir encore d'autres titres à jouer. Donc, voilà.
0: Et tu vas passer des Earless avec John en maxi.
1: Voilà, que je vais te remettre en main propre.
0: En main propre. Ah bah,
1: c'est le tien. Donc, on va le jouer ce soir. Hein, j'ai pas mis de variété française, donc ça tombe très bien.
0: Bon, je te le prête.
1: Hormis que Cerón, c'est une variété française.
0: Et également,
1: voilà.
0: Également.
1: Donc voilà, je vais le jouer. Je te le remettrai à la fin de l'émission.
0: Il n'y a aucun problème.
1: C'est le tien.
0: Merci.
1: Bon, pas de souci.
0: Écoute, tu m'as trouvé à Voyage. John, ouais, ce sont mes deux titres. Et qui sommes-nous? J'aime bien aussi, mais on va peut-être t'en demander trop. Ce sont mes deux, trois titres que j'adore de Désert.
1: Si c'est trouvable. Bon, moi j'arrive à les trouver, donc ça va. En plus, voilà, c'est un très bon état, donc très bien.
0: Parfait.
1: Super. Donc voilà, vous aurez l'occasion d'écouter le maxi 47 tours
0: de John
1: de John de Desireless
0: en vinyle.
1: Allez, on est parti dans le mix.

Les habitants de New York ne mesurent pas plus que 18 cm. Et de cela, on n'en compte que 2297 à ce jour. Il n'y a rien de spectaculaire quant au tournage de King Kong. King Kong, c'était un orang-outan super ordinaire. Normal, quoi. New York.

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